0: Bonjour les enfants, c'est l'oiseau bleu qui, grâce à la composition d'un certain Jean de La Fontaine, qui il y a des siècles et des siècles, nous donna à lire et à voir des images haut en couleur d'une morale ciselée comme un jambon. Voici Jean de La Fontaine, l'oiseau bleu, moi, de Jean de La Fontaine qui dit, l'oiseau bleu qui dit, de Jean de La Fontaine, le loup et l'agneau. La raison du plus fort est toujours la meilleure. Nous l'allons montrer tout à l'heure. Un agneau se désaltérait dans le courant d'une onde pure. Un loup survient à jeun qui cherchait aventure et que la faim en ces lieux attirait.
1: Qui te rend si hardi de troubler mon breuvage ?
2: Dit cet animal, plein de rage.
1: Tu seras châtié de ta témérité.
3: Sire, répond l'agneau, que votre majesté ne se mette pas en colère, mais plutôt qu'elle considère que je m'en vais, désaltérant dans le courant, plus de 20 pas au-dessous d'elle. Et que par conséquent, en aucune façon, je ne puis troubler sa boisson.
1: Tu la troubles,
2: reprit la bête cruelle.
1: Je sais que de moi, tu m'es dit l'an passé.
4: Mais comment l'aurais-je fait si je n'étais pas né ?
2: Reprit l'agneau.
4: Je t'aide encore ma mère.
1: Si ce n'est pas toi, c'est donc ton frère. C'est donc quelqu'un des tiens, car vous ne m'épargnez guère. Vous, vos bergers, vos chiens, on me l'a dit, il faut que je me venge.
2: Là-dessus, au fond des forêts,
4: le loup l'emporte et puis le mange, sans autre forme de procès.
2: Ah, ah, ah, ah.

0: L'article dit que ce sont des créatures mythiques belges appelées Schtroumpfs,
1: oui.
0: Découvertes par Peyo.
2: Ça dit aussi qu'ils portent bonheur, comme les petits lutins dans les contes de fées.
0: Pour résumer, vous venez d'une forêt magique, vous habitez dans des champignons surdimensionnés.
1: Oui.
0: Vous êtes pourchassé par un méchant sorcier.
1: Exact.
0: Vous êtes coincé à New York jusqu'à la prochaine lune bleue.
1: Parfaitement.
0: Et vous aimez utiliser le terme extrêmement imprécis de Schtroumpf pour dire à peu près tout. Bien Schtroumpfé!

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0: n'avait pas rencontré Juliette,
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0: Papa. Papa.
1: Qu'est-ce que tu fais là à cette heure-ci, ma puce?
0: Mais j'arrive pas à dormir, je fais des cauchemars.
1: Allez, viens, je vais te raconter un petit secret.

Gigantisme économique comme le gigantisme moral, comme le gigantisme architectural, moi ça me fait toujours très très peur. Ouais. C'est un petit peu, c'est la mort en face de la diversité, qu'est la vie plutôt, qu'est le désordre, c'est la vie, l'ordre, tout pareil. Les gens qui entendent les mêmes informations tous les jours, qui sont au courant, qui parlent de la même chose tous en même temps, une fois par jour, ça me fait un petit peu peur. Ouais.

0: Ah bah quand même, c'est pas trop tôt, t'étais où toi?
1: Miaou.
0: Bon, vous avez pas vu Milou maintenant?
1: Miaou.
0: Ah bah, il était là il y a une seconde, ça va pas recommencer. Milou.

0: Toi tu m'ignoreras quand on t'appellera Milou. Milou.
1: Milou, Milou.
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2: Milou.
0: Tu peux comprendre quand même que j'ai...

0: le sang ne circule pas.
1: Alors on est dans de beaux draps.

0: C'est vrai.
1: Par la taille, c'est lui le plus lent.
0: Ah.
1: Le Liechtenstein.
0: Non mais, vraiment.
1: Le Liechtenstein.
0: Non mais, franchement.
1: Le Liechtenstein.
0: C'est un pays?
1: Le Liechtenstein.
0: C'est où? C'est qui?
1: Le Liechtenstein est un drôle de pays.

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6 heures.

grande sauterelle. Libellule, disons. D'ailleurs, c'est l'heure. Allez, hop, à la rue.

0: La famille fourmi. Une histoire de Sophie Chabot.
1: Le départ en vacances. Trotti trotta sur la pointe des pattes, la famille fourmi part en vacances. Trotti trotton, maman porte bébé fourmi dans son cocon. Lily, petite fourmi, sautille et s'accroche à sa maman.
2: Ça y est,
1: se dit Lily le cœur battant.
2: C'est les vacances.
1: Trotti trotto, derrière elle, trottine son grand frère, Mickey Malo. Rac. Zut! Lily, petite fourmi, a marché sur une brindille. Papa lui dit
3: « Chut, ma doucette, si les voisines fourmis se réveillent, elles vont partir, elles aussi. Ce sera la cohue et le bazar. »
1: Roule et roula, dans leur voiture grain de maïs, la famille fourmi roule joyeuse. « Quelle chance !» dit papa. « Pas de cohue, pas de bazar. » Zioup! Maman, au volant, évite les gros cailloux. Elle demande
4: « C'est par où les coquelicots ?»
1: Papa lui indique la direction avec ses grandes antennes.
3: Par là, par ici, va tout droit.
1: Lily veut arriver tout de suite. Elle répète
2: Coquelicot.
5: Oh, tu me casses les antennes,
1: dit brusquement Mickey Malo, son grand frère. Maman console Lily.
4: Ma doucette, si tu nous inventais une chanson.
1: Alors Lily invente
2: Rouli, roula, la route est belle. Rouli, roula, la route est là.
1: Et ainsi, entre les herbes, il roule content. Bébé fourmi, dans son cocon, s'est réveillé bougon. « Il a faim, s'inquiète papa.
3: Lily, ma doucette, passe-moi le biberon au lait de puceron. »
1: Ça y est, Lily l'a trouvé. Et qu'est-ce qu'il a, le moteur? Le moteur tout saute. Crachote. Et il s'arrête. Lily n'entend plus qu'un gros bébé bougon. Aussitôt, papa descend. Aussitôt, maman donne le biberon. Papa tempête, très mécontent.
3: Fichu moteur, il va falloir aller au garage des Trois Chardons.
1: Lorsque la famille fourmi arrive au garage, c'est la cohue, c'est le bazar. Des fourmis bleues, les garagistes, s'agitent et courent dans tous les sens. Heureusement, l'une d'elles soulève le capot. Hop, un tour de manivelle. Hop, un peu d'essence de myrtille. Hop, un bouchon revissé. Et le moteur redémarre. Merci, dit papa fourmi. Et c'est reparti, rouli-roula.
3: Vive les vacances, plus de bazar, plus de cohue,
1: chante papa fourmi. C'est bon d'avoir un papa content. Lily chante avec lui. Soudain, Lily crie
2: « Là, les coquelicots, je les ai vus la première !»
1: Mickey Malo enlève ses écouteurs pour la première fois, sourit.
2: « Super !»
1: Et bébé fourmi, rouli-roulon, il n'a rien vu. Il dort dans son cocon.

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Et c'est vrai, dans la cour de récréation, c'est souvent moi qui fais la loi. Tous les autres élèves me respectent, il y en a sûrement beaucoup qui me craignent. 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Un bruit d'horloge incessant, paraît que ça vient de son cœur, moi ça me dérange. Et puis j'ai l'impression qu'il connaît rien de la vie, moi le nouveau je le trouve étrange. Il a de drôles d'occupations, souvent il couve des œufs dans les manches de son pull. Alors dès que je peux à la récréation, je les lui casse sur le crâne sans aucun scrupule. Nous n'avons vraiment rien en commun, sauf une chose découverte avec horreur. Il est amoureux de la même fille que moi, il n'aurait jamais dû, c'est une grave erreur. Cette fille, c'est la petite chanteuse, c'est ma petite amie depuis longtemps. Elle s'appelle Miss Acacia et elle chante en moi à chaque instant. Depuis peu, malheureusement, elle est repartie dans son pays, l'Andalousie. Et le nouveau qui ose me parler d'elle est en train de décupler ma jalousie. La présence inutile de ce nabo renforce la cruelle absence de mon amour. Il semble l'aimer presque autant que moi. Et si ça continue, je crois bien qu'un jour, ce n'est pas ses œufs mais son cœur en bois que sur son crâne je vais briser, pour qu'il ne soit plus jamais capable d'aimer. C'est bien son cœur que je dois.

0: Petit-déj, il est 8h.
1: Sun Junior.
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0: quoi ça tient par moment.
1: Selon les organisateurs,
0: le destin d'un militant.
1: Selon la police,
0: c'est assez navrant.
2: Dans

0: Moi, je suis chômeur. Et vous?
1: Inspecteur de police.
0: Ça tombe bien
1: Quoi?
0: que vous soyez inspecteur de police.
1: Pourquoi?
0: Parce que je viens d'assister à un meurtre dans le métro. Oui. Et le pauvre bougre, il a ramassé un coup de couteau dans le ventre.
1: Ah bon?
0: Bah oui. Et puis ce qui m'emmerde, c'est que le couteau, c'était le mien.
1: Et alors?
0: Mettez-vous à ma place, je me pose des questions.
1: Quelle question?
0: Ben, je me demande si c'est pas moi qui l'ai tué.
1: Vous n'avez pas une tête à tuer les gens?
0: Ben, je peux vous montrer le couteau si vous voulez. Il est chez moi, dans la machine à vaisselle.

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1: Des nouilles.
0: Que font vos parents?
1: Des nouilles.
0: Combien gagnent-ils?
1: Des nouilles.
0: Des nouilles. Des nouilles. C'est une idée, ça, des nouilles.
2: Des nouilles, des nouilles, des nouilles, des nouilles.

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0: Écoutez les enfants, c'est magnifique, non? Tous ces sons qui, selon l'heure, changent d'humeur et de couleur. Parce que vous savez, les cloches ne sonnent pas toutes seules.
1: Non!
2: Non, petit démon, tout là-haut, oh, dans le sombre clocher, vit le mystérieux sonneur de cloches.
0: Qui est donc cette créature?
1: Qui?
0: Comment est-elle?
1: Comment?
0: Pourquoi demeure-t-elle là-haut?
1: Pourquoi?
2: Clopin vous dira tout. Ceci est

0: Notre-Dame.
1: Filter, tu veux?
2: On va se faire repérer.
3: Chut, mon petit.
0: Quatre gitans abordèrent à la rame sur les quais de Notre-Dame.

0: cria à l'archidiacre.
1: Ce n'est qu'une créature démoniaque que je renvoie à l'enfer auquel elle appartient.
2: Vous qui souillez par les armes et le sang le parvis de Notre-Dame.
1: Elle s'est enfuie, je l'ai poursuivie, je suis innocent.
2: Vous voulez rougir du sang d'un enfant le parvis de Notre-Dame.
1: J'ai la conscience tranquille.
2: Racontez vos mensonges à vos mignons, qu'ils

0: Élevez cet enfant comme s'il était le vôtre.
1: Quoi ? Je devrais m'enchaîner à cet être abominable ? Très bien. Et qu'il reste caché dans votre église.
0: Dans l'église ? Mais où ?
1: Peu importe.
2: Enfermez-le quelque part à l'abri des regards.
1: Au sommet des tours, peut-être. Qui sait ? Les voies du Seigneur sont impénétrables.
2: Cette

0: horrible. Un nom qui veut dire difforme. Quasimodo.
1: Quand les cloches sonnent, les cloches questionnent dans les tours de Notre-Dame. L'homme est-il un monstre ou le monstre un homme? Et les cloches

Hey. Avant que je me couche, faut toujours que je me douche. Mais moi, j'aime pas la douche, je suis un peu farouche. Et puis je préfère ma baignoire, comme ça je peux y boire. Et puis j'ai pas mon canard, mais non, je fais pas d'histoire. J'aime pas beaucoup l'eau, ça me fait froid dans le dos. Ça me colle à la peau, c'est vraiment pas un cadeau. Je préfère attendre l'été, quand j'ai bien transpiré. Alors là, je veux bien me laver de la tête aux pieds.

0: pourtant quelle drôle d'affaire, Taranta Babu. Quelle drôle d'histoire. Que cette chose incroyablement belle, que cette chose indiciblement joyeuse soit tellement dure aujourd'hui, tellement étroite, tellement sanglante, tellement dégoûtante.
1: Attends, c'est comme le vélo, ça s'oublie pas, ça.

sûr, je le dirai pas. Eh, dis-moi, aie confiance en moi. Allez, dis-moi, hashtag enfant.

0: est bien gardé. Bouche de bois et langue cousue, j'ai juré.
1: Et dis-moi, allez, rebois. Allez, dis-moi.
0: Allez,
1: rebois.
2: Mais qu'est-ce que tu veux que je te dise, hein? Que c'est un perroquet magique, que c'est lui qui nous guide, que c'est lui qui nous fait éviter les tempêtes, qu'il est plus puissant qu'un GPS, que sans lui le capitaine est perdu, hein? C'est ça que tu veux que je te dise? Eh ben non, personne le sait, et tu ne le sauras pas non plus. Bouche de langue et bois cousu, tu ne le sauras pas non plus.
1: Tu dors, barbe molle? Ça tombe bien, je te laisse. J'ai des choses très intéressantes à écrire dans mon journal.

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0: L'histoire que je vais vous raconter aujourd'hui est celle de trois petits cochons très courageux. On dit toujours que les petits cochons ne sont pas très propres. On dit qu'ils aiment se rouler dans l'eau boueuse. On dit aussi qu'ils ne sont heureux qu'en faisant cela. Eh bien, c'est vrai souvent, et voilà pourquoi on dit « sale comme un petit cochon ». Mais les trois petits cochons dont on va parler aujourd'hui n'avaient pas ce vilain défaut. Ils étaient bien roses, bien joufflus, bien dodus et veillaient à leur toilette. Comme ils se ressemblaient beaucoup, on leur avait mis autour du cou des rubans de couleurs différentes. Et puis on leur avait donné à chacun un nom. Parce qu'ils étaient bien gras, bien ronds et bien potelés, on les avait dénommés boule, balle et bille. Tous trois avaient bien sûr, comme il se doit, la queue en tire-bouchon. Très vite, leur nom fut transformé comme on fait toujours pour marquer son affection. Boule devint Bouboule, Balle devint Babale, Bille devint Bibille. Bouboule portait un ruban rouge, Babale un ruban vert et Bibille un ruban jaune. À cette époque, beaucoup de loups rôdaient dans les campagnes. Ils croquaient un agneau par-ci, un chevreau par-là, et même quelquefois, ils parvenaient à croquer un petit berger. Parmi ces loups affamés, l'un d'entre eux, le plus méchant de tous, était particulièrement redouté. Il avait toujours faim et rien ne le rassasiait. De plus, il n'était pas très malin. On l'avait surnommé Grand Dadais. Grand Dadais poursuivait un rêve cruel. Il voulait à tout prix dévorer les trois petits cochons. Mais les trois petits cochons ne s'en souciaient pas trop, car ils parvenaient toujours à trouver des cachettes qui trompaient ce gros bêta de Grand Dadais. Mais enfin, la vie devenait de plus en plus difficile pour Bouboule, Babale et Bibille. Ils se méfiaient du moindre bruit, et lorsque le vent soufflait dans les grands arbres, ils avaient très peur, car cela ressemblait au hurlement du loup. Bouboule, qui était le plus sage et le plus audacieux des trois petits cochons, dit un jour à ses frères
1: « Ça ne peut plus durer ainsi. Grand Dadais finira un jour par trouver notre cachette et nous serons croqués à belles dents. Oh, ne nous fais pas peur, Bouboule. Tu as raison, mais que faire ? Oui, que faire ? Tout le monde a peur du loup et personne ne peut nous aider. Voilà bien la vérité. Il faut que nous nous aidions nous-mêmes. Eh bien, moi, je sais ce que je vais faire. Je vais m'acheter un chapeau de cow-boy, un lasso et un gros pistolet. Et si le loup vient m'embêter, je le prendrai au lasso. Je le ficellerai et je lui ferai peur avec mon pistolet. Cesse de dire des bêtises, Babale. Laisse-nous réfléchir. Tu trouves quelque chose, Bouboule ? Moi, je ne sais pas ce qu'il faut faire. Si j'avais une maison, je m'enfermerais. Et je n'aurai plus peur. Bravo, Bibi! C'est encore toi qui as raison! Ah oui, comment ça?
2: Eh bien, au lieu de continuer à nous cacher comme des poltrons, nous allons braver ce Grand Dadais. Chacun de nous va construire sa petite maison et s'enfermera dedans à double tour. On en sortira quand le loup ne sera pas là. Oh, chic! Quelle bonne idée! Alors on n'ira plus se cacher en tremblant dans les buissons! Ni courir dans la campagne quand souffle le vent, ni craindre de faire du bruit quand nous jouons ensemble. Allons, mes amis, mettons-nous vite au travail. Il faut faire notre maison avant le retour de Grand Dadais.
0: Les trois petits cochons choisirent une belle clairière au milieu de la forêt pour y bâtir chacun à leur manière et selon leur goût, leur petite maison. Babale, qui aimait bien avoir chaud, choisit de la faire en paille et en roseau. Il fit une grande palissade, lia contre elle des grosses bottes de paille, la couvrit avec de belles branches de sapin. Il termina le premier son travail, ferma l'entrée par un grand panneau de bois et joyeux s'écria
2: « J'ai fini le premier! Je ne crains plus Grand Dadais! Il peut bien arriver, je pourrai lui rire au nez !»
0: Bibi, pendant ce temps, avait réuni des planches d'un bois solide, les avait clouées toutes ensemble sur des troncs d'arbres qui servaient de piliers. C'était une vraie cabane de bûcheron. Elle était moins élégante que celle de Babale, mais semblait plus solide. Bibi, satisfait, s'écria
2: J'ai fini, moi aussi. Ma maison n'est pas jolie, mais je me sens à l'abri du vent, du loup et de la pluie.
0: Bouboule était en retard sur ses deux frères. C'est qu'il avait choisi de faire une vraie maison en briques et en pierre, avec un toit en ardoise. Il avait réuni tous les matériaux, gâché du plâtre et du ciment, manié la truelle du maçon. Il se pressait, ce pauvre Bouboule. Il savait qu'il devait finir avant le retour de Grand Dadais. Il avait très chaud et il transpirait à grosses gouttes. Avant la tombée du jour, il parvint cependant à tout terminer. Sa maison en briques roses, avec son toit bleu foncé, sa petite fenêtre à croisillons et sa grosse porte de bois, étaient aussi belles que solides. Bouboule était épuisé.
2: Ouf ! Je me sens bien fatigué d'avoir autant travaillé. Ma maison est terminée et je défie Grand Dadais de ne jamais y entrer.
0: Les trois petits cochons étaient joyeux. Ils se sentaient enfin en sécurité. Au milieu de la clairière, ils s'assirent et mangèrent d'un bon appétit. Quand la nuit arriva, chacun décida de se retirer dans sa maison.
2: Bonne nuit, Bibi et Babal.
1: Bonne nuit, Babal et Bouboule.
3: Bonne nuit, Bouboule et Bibi. J'espère que nous allons faire de beaux rêves.
2: J'espère surtout que nous ne serons pas dérangés par ce niais de Grand Dadais. Voici pour chacun de vous une petite clochette. Il suffira de l'agiter si vous vous sentez en danger.
0: La nuit se passa très tranquillement pour les trois petits cochons. Mais au petit jour, quand le soleil n'avait pas encore percé les nuages, Bouboule et Bibi entendirent tinter la petite clochette de Babal. Ils entr'ouvrirent leur porte et virent le terrible Grand Dadais planté devant la maison de Babal. Le méchant loup avait les yeux brillants de convoitise. Il ricanait.
4: Je vais me régaler ce matin. Trois bons petits cochons pour mon déjeuner. Oh, mes galopins, je vous ai longtemps cherché. Et voilà qu'aujourd'hui, vous êtes tout près de moi. Allez, au premier!
0: Les trois petits cochons tremblaient de peur, chacun derrière sa porte. Mais chacun se disait aussi qu'il était bien à l'abri dans sa maison. Le loup s'attaqua d'abord à la maison de Babal. Cela lui paraissait le plus facile. Il gonfla sa large poitrine et se mit à souffler un vent de tempête sur la maison de paille. La palissade de roseaux résista un moment, puis finit par s'envoler, poussée par l'ouragan qui sortait de la grande gueule ouverte de Grand Dadais. Elle entraîna derrière elle toutes les bottes de paille qui y étaient liées.
4: « Ça y est, à moi, petit cochon. Oh, quel jambon je vais m'offrir !»
0: Babal, blotti derrière sa porte, avait vu fuir les murs de sa jolie maison. Il entendit l'appel de Bibi.
1: « Viens vite par ici, Babal. Viens te réfugier chez moi !»
0: Avant que l'affreux Grand Dadais n'ait pu l'atteindre, Babal bondit comme un ressort vers la maison de Bibi, qui était la plus proche. La porte claqua d'un coup sec, et le loup se retrouva devant, fou de rage et de colère. Il examina un moment la maison de Bibi, faite de planches et de troncs d'arbres, et comprit qu'il ne pourrait la souffler, comme il avait fait pour la maison de paille. Il réfléchit un instant, puis décida de mettre le feu à une botte de paille qu'il transporta au pied de la maison de bois.
4: Deux petits cochons bien rôtis et bien grillés. Voilà ce que je vais avoir dans un instant.
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0: Bouboule, qui les attendait, avait déjà ouvert sa porte quand ses deux frères, tombant du toit, vinrent le rejoindre. Il était temps. La maison de Bibi flambait comme une boîte d'allumettes. Cette fois, le méchant loup était fou de rage. Les petits cochons lui avaient encore échappé et la maison dans laquelle tous trois s'étaient réfugiés lui semblait difficile à démolir. Il jurait, hurlait, se roulait sur le sol tant il était désespéré. Les trois petits cochons, serrés l'un contre l'autre, regardaient à travers la fenêtre fermée ce spectacle effrayant.
1: « Dis, Bouboule, tu ne crois pas qu'il va finir par casser ta maison ? Tu crois qu'elle est assez solide ? Moi, j'ai peur qu'il la croque comme un morceau de sucre !»«
2: Un morceau de sucre ? Super, Bibi ! Tu es génial ! Je sais ce qu'il faut faire !»
0: Bouboule se précipita sur un bout de carton qui traînait par là et inscrivit en grosses lettres rouges « Maison en sucre ». Puis rapidement, il accrocha la pancarte à la fenêtre. Sitôt que Grand Dadais, qui n'était pas très malin, aperçut la pancarte, il poussa un cri de joie.
3: « Bravo, mes galopins! J'aurai ainsi un bon dessert après vous avoir croqué. En sucre, j'aurais dû m'en douter. Ces petits cochons sont vraiment imprudents. »
0: Alors, mes amis, alors il se passa une scène effrayante. Le grand loup recula de 20 bons pas pour prendre son élan, et la gueule largement ouverte, avec tous ses crocs prêts à l'attaque, il fonça de toutes ses forces sur la maison des trois petits cochons. La maison fut ébranlée, mais résista bien au choc. Les trois petits cochons entendirent aussi un craquement sinistre et un terrible cri de douleur. Grand Dadais avait d'un coup perdu presque toutes ses dents sur les briques. Les trois petits cochons le virent s'enfuir à travers la forêt, hurlant et crachant ce qui lui restait de dents. Alors Bouboule dit à ses frères,
2: « Nous voilà tranquilles pour longtemps, car un loup sans dents ne peut plus croquer personne.
4: Et pas même un petit cochon !»

0: Va, vaya, vaya, de una. Vamos, échala. ¿Ya va?
1: ¿Ya va?
0: Pasito, pues. Salto.

Cool. 13h.

0: J'ai une question.
1: Bah tiens.
0: Comment on choisit si on est droite ou de gauche?
1: Ça dépend de ta sensibilité.
0: J'ai une question.
1: Bah tiens.
0: C'est quoi ma sensibilité?
1: Ta sensibilité, c'est les choses qui te font de l'effet. Des choses qui te plaisent, qui te font rigoler ou qui te font pleurer. C'est ça, ta sensibilité.
0: Moi, ce qui me fait de l'effet, c'est les trucs phosphorescents. C'est le moment où ça s'éteint dans la salle, avant un spectacle ou avant un film. C'est les guirlandes, les feux d'artifice, le trajet du métro en plein air quand la nuit tombe.
1: J'ai une question.
0: Bah tiens.
1: Ta sensibilité, c'est plutôt la nuit que le jour?
0: Oui, c'est plutôt la nuit, ma sensibilité.
1: Ta sensibilité, c'est plutôt de penser beaucoup aux choses avant qu'elles aient eu lieu. Ta sensibilité, c'est plutôt d'aimer le moment où on prépare une fête, où on accroche des guirlandes, où on gonfle des ballons, encore plus que le vrai moment de la fête.
0: C'est ça, oui.
1: Ben, c'est une sensibilité de gauche.
0: C'est quand on gonfle des ballons, la sensibilité de gauche?
1: Non, c'est quand on a une attirance pour les choses mélancoliques, qu'on aime bien avant les choses, après les choses, mais un petit peu moins pendant les choses.
0: C'est bien ce que je disais, c'est quand on gonfle des ballons, alors.
1: C'est ça, c'est quand on gonfle des ballons avant la fête, et puis après, quand tout le monde est parti, quand on ramasse les serpentins, quand quelqu'un dit c'était bien, tout le monde avait l'air content. Tiens, il y a quelqu'un qui a oublié son écharpe sur le canapé, ça doit être Simon. La sensibilité, c'est quand on a une petite idée de qui a pu oublier son écharpe sur le canapé.

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Point d'exclamation.

0: une, ça ne me dérange pas.
1: Très courageux.
0: Merci madame. Merci.
2: J'en ai rien à foutre du seuil de pauvreté et du manque de débouchés pour les jeunes.
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0: ce serait bien le vent. Allez, pas de panique. Et puis c'est pas gênant, ça fait de la musique.
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0: Alors, les enfants, les enfants. Si vous voulez qu'on chante, il faut faire du silence. Hein.
1: Dis donc, tonton, oui. Qu'est-ce que tu vas nous chanter?
0: La belle abeille, ça vous va?
2: Oh
0: hein? Allons-y.

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0: 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Oh yeah!
1: Bienvenue dans un nouvel épisode de notre podcast Des reines font des pompes sur les contes dans tous leurs états. Ce podcast a été réalisé par les élèves de CM2 à l'école Légarenne à Chandosseau. Je m'appelle Gauthier et hier vous avez pu découvrir la deuxième partie de notre conte détourné de Cendrillon intitulé Cinderella de retour dans le passé. Aujourd'hui, voici la suite et la fin de notre histoire.

0: À son réveil, Cinderella était dans un carrosse qui sortait fortement la citrouille et devant elle, un rat conduisait l'attelage.
1: « Bonjour mademoiselle, bien dormi ?»
0: Elle se mit à hurler, pris de panique, elle sauta et se retrouva allongée dans le fossé, pleine de boue.
2: « Que m'arrive-t-il ? Où suis-je ?»
1: Là, vous êtes dans une flaque de boue. »
0: Un rat qui lui parlait, ce n'était trop pour Cinderella qui s'évanouit à nouveau. Quand elle reprit connaissance, elle était allongée dans un lit miteux, dans une chambre qu'elle ne connaissait pas et qui ressemblait à un grenier. Il y avait plein de fientes de chauves-souris, des toiles d'araignées partout. C'était humide et sale. Tout à coup, elle entendit des cloches sonner, puis des hennissements de chevaux.
3: « Cassandrée, où es-tu ?
4: Nous sommes de retour du bal. »«
3: Cendrillon ! Nous as-tu préparé notre dîner ? » ?»«
1: Où est encore passée cette souillon ?»
0: Cinderella ne comprenait rien à ce qu'il se passait. Elle était furieuse qu'on lui parle comme ça. Elle se dirigea d'un pas décidé vers la cuisine tout en criant.
2: « Carla, Javel, je ne vous permets pas de me parler sur ce ton. Papa, où es-tu ? Pourquoi sommes-nous ici ?»
0: Arrivée dans la cuisine, Cinderella resta bouche bée. Elle découvrit ses deux sœurs et sa belle-mère vêtues de sublimes robes de bal. Elle ne les avait encore jamais vues comme ça.
3: « Qu'est-ce qui te prend de nous parler sur ce ton ?»
2: « Tu as perdu la mémoire, Cassandron ? Ton père est mort, idiote !»«
1: Retourne dans ton trou à rats !»
0: Cinderella, choquée, ne sachant pas quoi répondre, partit en courant dans son grenier et pleura jusqu'au lever du jour. Le lendemain matin, elle fut réveillée par des bruits venant du rez-de-chaussée. C'était des voix d'hommes. Par la fenêtre, elle vit un homme tenant son autre pantoufle de verre dans la main. Elle vit Carla et Janelle sortir de la maison et faire une révérence à ce monsieur. Elle semblait complètement gaga et rougissait à chaque fois qu'il leur souriait. Elle ouvrit la fenêtre pour entendre la conversation.
5: « Oh mon prince, quel nouveau l'honneur de votre visite. Que pouvons-nous faire pour vous ?»«
6: Lors du bal, hier soir, j'ai perdu la trace de cette jeune fille étincelante. Il ne me reste d'elle qu'une simple pantoufle de verre. J'épouserai celle qui pourra mettre cette chaussure à son pied. »
2: C'est moi l'amour de ta vie!
0: À ce moment, Janelle surgit, poussa violemment Carla et dit:
3: c'est n'importe quoi! Ne l'écoute pas! C'est moi ta déesse! On s'en va, mon amour! On s'en fiche de cette stupide chaussure! Le monde nous ouvre ses bras!
7: Mademoiselle, s'il vous plaît, un peu de tenue! Vous allez chacune essayer cette pantoufle de verre et nous verrons qui dit vrai!
0: Malheureusement pour elle, l'une semblait avoir le pied trop fin et l'autre trop enrobé. Cinderella, qui avait écouté attentivement cette discussion depuis sa fenêtre, descendit les escaliers à toute vitesse.
6: Oh, ma princesse !
2: Sale voleur, c'est ma chaussure ! Un marchand me l'a offerte lors de ma fête sur l'aérovilla. Rends-la-moi tout de suite !
0: Le prince, confus et choqué, lui tendit la chaussure. Cinderella l'enfila. Alors que Carla et Janelle regardaient la scène avec jalousie et colère, le prince se précipita alors vers elle et l'embrassa à pleine bouche. Cela provoqua en elle une sensation familière, déjà vécue. Elle se sentit toute bizarre. Elle avait chaud, ses paupières étaient lourdes. Elle transpirait et ressentait une énorme fatigue. Elle perdit connaissance. Était-ce un rêve, un cauchemar ? À son réveil, Cinderella avait une sensation bizarre, un goût étrange de la bouche, comme du slime. Elle ouvrit les yeux. Un martien était en train de lui rouler une pelle !
2: Mais qu'est-ce que tu fabriques ? Pousse-toi de là !
6: Mon diamant, comment vas-tu ? Tu t'es évanoui et nous n'arrivions pas à te réveiller. Heureusement, Blob, spécialisé en machine martienne, a proposé de te faire du bouche à bouche.
2: Oh, papa, j'ai cru que tu étais mort!
6: Mais non, mon diamant, ce devait être un mauvais cauchemar.
3: Probablement dû à ton malaise.
4: Mais ça y est, tu as meilleure mine, Cinderella.
0: Cinderella se rendit compte, après toutes ses aventures, qu'elle avait de la chance d'avoir une telle famille, aussi gentille avec elle. Elle s'excusa alors auprès de tous. À Carla, elle donna la pierre martienne. À Janelle, elle offrit sa paire de pantoufles de verre. Elle déposa une bille sur la joue de son père, remercia Blob d'un geste de la main pour lui avoir sauvé la vie. Puis, elle emmena sa belle-mère et ses deux belles-sœurs sur la piste de danse pour enfin commencer à faire la fête avec elle.

Merci à toutes et à tous pour votre écoute. Nous espérons que notre version de Cendrillon vous a plu. Aujourd'hui, Loévan était le narrateur. Dans le rôle de Cinderella, c'était Margot. Les voix de ses deux sœurs, Carla et Janelle, étaient assurées par Laurine et Inès. Jules, quant à lui, faisait la voix du père et du prince. Enfin, Ilan avait le rôle de la belle-mère et du rat. Nous espérons que ce nouveau podcast, Les Contes dans tous les états, vous a plu. 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

0: moi, ma grand-mère, c'est un super héros.
1: Ah bon, elle a une cape?
0: Non, elle a une canne et puis elle a des pouvoirs.
1: Waouh, la chance!

0: Michel, qu'est-ce que tu fais dans la cuisine? Il y a plein d'objets dangereux. Allez, file.
1: Oui, maman.
0: Oh, c'est bien. T'es gentil, mon ange.

0: bien faire.
1: Michel, je ne veux pas que tu touches aux oiseaux. Je te l'ai déjà dit. Tu peux attraper plein de maladies.
2: Oui, maman.

0: je donne à boire à Médor parce qu'il avait l'air d'avoir soif.
1: C'est bien. T'es gentil.
2: Franchement, je trouve que ça manque de meufs dans cette élection.
3: Et maintenant, on va remonter un peu. On va le garder.

0: Bien, on revient au début, ça on le fera tout à l'heure. Mettez vos casques.
1: Comment ça?
0: On devrait avoir du son dans pas longtemps. Vous vous entendez?
2: Non,
0: pas encore.
3: Moi non
0: plus. Ça va venir?
4: T'entends ce que je dis?
0: Ah oui, non, non.
4: Est-ce que t'entends?
5: Ok, est-ce que tu m'entends?
6: Ouais, ça marche pas encore.
7: Mais c'est pas encore branché.
8: Si, ça marche.
0: Ah bon?
9: Je t'entends rien, non, mais
10: par contre, on peut se décaler un peu là parce qu'on est serré.
11: C'est au Renault. De l'autre côté
12: Ouais.
13: Mais nous, on n'entend rien.
14: Nous, on entend trop ta voix.
15: Je sais, mais nous, on entend. Moi, j'entends rien.
16: Je sais pas les mêmes
0: choses. Vous avez les mêmes
17: plastiques ou pas? Oui, j'étais.
18: Lucas.
19: Attendez, parce que là, c'est les sacs de nous. Est-ce qu'il y en a qui se mettent là ou pas, là, finalement? Parce que là, il n'y a personne. Là.
20: Moi, je veux bien aller là-bas.
19: Si vous prenez des casques comme ça, mettez-vous ici. Ces casques-là, c'est pour
21: possible. Moi, j'entends pas.
0: Hola, avec la musique.
22: La musique.
0: La musique.
23: Yeah, yeah.
0: Avec le sourire.
24: Avec le sourire.
25: Avec le sourire.
26: Avec le bien, les
27: enfants. C'est avec le sourire.
0: Donc là, on le fait sans enregistrer, on le fait pour s'entraîner. L'équilibre des casques, l'équilibre pour Renaud et pour nous dans nos casques. Ok, Renaud? Tu nous envoies la musique? Merci. 3, 4.
28: C'est pas difficile.
0: Et. On enregistre.
29: Vive le petit loup.
0: Vous êtes pas contente de vous?
30: Non, moi non.
31: Sur l'aigu, non.
32: Moi, bon.
33: Oh, les vrais,
34: j'aime bien. Non, mais
35: que la première phrase qui me gêne. T'as pas la tatana, cette note-là.
0: Ouais. La fais pas trop, peut-être.
36: Voilà.
0: Okay. Posez-la.
37: Mais vous faites
0: la posez.
37: Mais vous faites en fait.
0: Tu l'as bien aussi.
38: Merci,
0: bien
39: papa.
0: c'est bien. Voilà, c'est ça.
40: Olivier, c'est quoi déjà la première phrase?
41: Papa.
42: Tout est bon dans le cochon.
0: On arrête là parce que là c'est trop fort. Gardez ça dans votre tête et vous les faites
43: après. Benoît il va gronder là.
0: Alors on écoute le temps et on voit où est-ce que ça se passe.

0: Ну, прям микроэтро, о, микроэтро, о.
1: Окей.
2: Mais on n'est pas les petits moustiques.
0: Non, on est les petits loups. Les petits moustiques du jeu.
1: Et en fait, une demi-heure,
2: c'est 4-3-2. C'est bon, on a compris.
0: 4, 3, 2, 1. On a fait.

Moi, ce que j'ai préféré pendant le confinement, c'est que je pouvais pas aller à l'école et que je pouvais faire des jeux de société et du sport à la maison. Oui, au local à la poubelle.

Nuit, il n'arrive pas à se débarrasser de son vieux gros chat gris. 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Il a même posté au Canada et lui a dit « Tu resteras là ». 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Le fermier découragé envoie son chaton chez le boucher pour qu'il en fasse du hachis parmentier, de la chair à pâté du fast-food hamburger. Le matou hurle et disparaît dans la machine. 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Mais le matou...

0: Cette fois-ci, on expédie le chat au Cap Kennedy. 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Le fermier saute de joie car il n'a plus de soucis. Et puis le lendemain matin, on l'appelle de Miami.
1: Hello, Farmer Thompson. We got your cat here. 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Would you mind coming and picking him up, please?

Mesdames et messieurs, ladies and gentlemen, welcome on board! Aimé, votre commandant, et son copilote Bernard sont ravis de vous accueillir à bord de la maison intercontinentale FONKY à destination aléatoire. Durant ce vol, nous

fly. À présent, je vais laisser les commandes à mon copilote Bernard qui va exécuter pour vous une série de ses plus belles voltiges. Looping, piqué, vol inversé, rien ne manque à Bernard dans son arsenal impressionnant de figures plus folles les unes que les autres. Hein?

Cette figure consiste en une descente brutale et contrôlée à 180 degrés dans la trajectoire du sol. À l'issue de celle-ci, nous redresserons l'appareil pour un atterrissage en douceur afin de rentrer à la maison pour l'heure de l'apéritif.

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0: numéro 1. Roger, contact BDSI. Ok, contact soupape Cockmotor 7. Fermez les gaz. Détachement engagé. Roger, tableau intérieur et extérieur allumé. Amorce du piqué. Oscar, j'écoute. Extinction. Danger 3, ramenez point 0. Latéral ne répond plus, je ne peux pas maintenir l'altitude. Correction alpha sans résultat. Sélecteur de secours, je ne peux pas redresser. Rupture de circuit, rupture...
1: Steve Austin, astronaute, un homme tout juste vivant. Messieurs, nous pouvons le reconstruire, nous en avons la possibilité technique. Nous sommes capables de donner naissance au premier homme bio-ionique. Steve Austin deviendra cet homme. Il sera supérieur à ce qu'il était avant l'accident. Le plus fort, le plus rapide, en un mot, le meilleur.

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le brouillard de ma rue. Quand il a jeté son voile gris, le brouillard, petit à petit, a envahi mon coin de rue, et tout est devenu confus. Il est tombé dès ce matin, il a enveloppé mes voisins. Même les maisons en bout de rue semblent avoir disparu. On entend juste un petit chat, mais pourtant on ne le voit pas. Le brouillard épais a gommé le petit chat de mon quartier. Les trois feuilles. Quand le vent a soufflé, à la fin de l'été, la feuille verte s'est accrochée et elle a à peine bougé. Quand le vent a soufflé, l'automne venait d'arriver. La feuille jaune s'est détachée juste avant de s'envoler. Quand le vent a soufflé, l'hiver s'était approché. La feuille rousse a tournoyé. Lentement, elle est tombée. Le sapin vert. Il n'y peut rien, et toujours il se désespère. Le sapin, qui toute l'année reste toujours vert. Autour de lui, les arbres changent de parure et on ne reconnaît plus leur verdure. Les feuilles deviennent jaunes, les feuilles deviennent rousses quand elles s'amusent à changer de frimousse. Il n'y peut rien et toujours il se désespère. Le sapin, qui toute l'année reste toujours vert. L'écureuil. Tu te caches, queue en panache, près de nous, pelage roux. Quand nous serons passés, tu bondiras dans l'allée. Tu emporteras les noisettes pour les enfouir dans ta cachette. Quand le froid arrivera et qu'il traversera la saison, tranquille, tu l'attendras au milieu de tes provisions. Et quand nous retournerons dans l'allée, nous t'entendrons les croquer. Tu seras alors près de nous, queue en panache et pelage roux. La dernière pomme. Quand je l'aurai décidé, tu pourras me déposer. Doucement dans ton panier, doucement, sans me blesser. Alors j'irai retrouver mes sœurs, les pommes toutes gelées. Et quand nous serons rentrés, l'hiver pourra s'approcher. La girafe qui a froid. La fin de l'automne l'a fait frissonner, la girafe du jardin zoologique. Comme on ne veut pas la voir enrhumée, la grande girafe qui a quitté l'Afrique, nous voulons lui tricoter un cache-nez pour que son long cou soit emmitouflé.

0: Non, mais je dis ça parce que je sais de quoi je parle, parce qu'à une époque, je travaillais aussi. Comme vous, j'avais un vrai travail, quoi. Je veux dire, dans un bureau, pareil, avec tout ce qu'il faut, un ordinateur, un pot à crayon, un presse-papier, wouh! Un collègue avec des pellicules sur sa veste. C'est sympa? Non, c'était bien, en plus, moi je me suis bien mariée. Il y avait juste un truc que j'aimais pas, enfin, qui était terrible pour moi, c'était les horaires, en fait. Enfin, les horaires matinaux, hein. Oui, non, parce que sinon, tout ce qui était horaire de fin de journée, par exemple, ça, j'étais très ponctuel, j'avais pas de problème avec ça.
1: J'ai toujours pas compris ce que ça voulait dire, la bourre partie.
2: Écoute, la bourre partie, ça veut rien dire en français. Voilà, ça ne veut dire quelque chose qu'en Angleterre. C'est comme le colorant rose dans les gâteaux à la banane. Comme les blagues de Benny Hill quand il est déguisé en chinois. Ça ne veut dire quelque chose qu'en Angleterre. Si on devait le traduire en français, on dirait... De gauche. Et encore, même pas. On dirait même pas ça. Et de toute façon...
1: De gauche ?
2: De gauche, oui.
1: Comme le poulet du dimanche ?
2: Comment ça, comme le poulet du dimanche ?
1: Papa, il dit ça des fois le dimanche. Il dit, oh là là, ce poulet, il est bon. On dirait qu'il est de gauche.
2: Oui, bon, bah, ça, c'est ce que je disais. Voilà, ça dépend des goûts. Je savais pas que ton père était... Je savais pas que vous mangez du poulet tous les dimanches.
1: Et de droite, ça existe pas ?
2: Ah si, si, si, ça existe.
1: Du poulet de droite ?
2: Et comment ça, du poulet de droite ?
1: C'est comment, le poulet de droite ?
2: Tu veux savoir ?
1: Ben oui.
2: C'est un poulet qui a eu des valeurs toute sa vie. Des valeurs de droiture, des valeurs morales, des valeurs de travail. Un poulet qui a gravi les échelons de la société à la sueur de son front. Un poulet qui s'est lavé les dents chaque soir, vraiment, vraiment, pendant 3 minutes. Et pas 45 secondes. Un poulet qui a mangé 5 fruits et légumes par jour. Un poulet qui sait faire un massage cardiaque à une dame âgée qui tombe par terre dans la rue. Un poulet qui a le regard tourné vers l'avenir, qui a bien placé son argent, qui trouve que la Marseillaise est une jolie chanson. Un poulet qui se rase de près et dont la maman poulet trouve qu'il est très bien coiffé.
1: D'accord, d'accord. Donc, de gauche, ça veut dire qu'il se lave les dents seulement pendant 45 secondes.
2: Ben voilà.
1: Dans la famille, on est tous de gauche alors.

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Mais une brise taquine fait voler un chapeau jusqu'au pied du maestro, celui de l'élégante danseuse de la cour. Le musicien s'en amuse, il le ramasse et rejoint la jeune femme près du bastingage. Django, dit-il. Bella, répond-elle. Je parlais de vous ce matin même, sans doute avec votre plus jeune admirateur. La vie est décidément pleine de surprises. Pleine de surprises et fort exquise, renchérit le maestro. Et si vous me parliez de ce jeune admirateur autour d'un thé, ne serait-ce pas une bonne idée ? Sous le charme du musicien, Bella acquiesce et glisse son bras

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1: Voilà.